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1: Non, parce que tu sais, ça, en fait, j'ai réfléchi à un truc là. 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Tu vois? 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

Bonsoir, bonsoir, c'est Laurence avec vous. Il est 18h passé de 1 minute et 26 secondes des Apéro News en mode été, un petit peu comme la semaine dernière. J'avais fait une première partie de Queens of Cool et j'ai décidé finalement, j'avais peur de ne pas trouver assez de contenu et j'ai décidé de faire une partie 2, d'autant que, inspiré par Mono qui a fait Queens of France, Queen of Europe, ils viennent de sortir un Queens of, je ne sais plus trop où, mais c'est de partout ailleurs dans le monde en fait. Je vous invite à aller lire les sélections comme ça musicales si vous êtes à court de Mono. Et bien je vais faire une Queens of Cool part 2 avec, j'ai eu un petit coup de pouce, une suggestion de Cosmic Suzy qui était de passage pour nous dire au revoir parce que vous le savez, elle part vers d'autres ondes on va dire pour l'année prochaine, mais ça ne nous empêche pas de nous dire au revoir et de nous parler et de nous échanger aussi des morceaux, et ça c'est super cool, c'est ça être une Queens of Cool. En tout cas, bon vent à toi Cosmic, et je ne sais plus quel morceau, mais en tout cas elle m'a conseillé, je vous le redirai à ce moment-là. On va commencer par l'album 666 de cette semaine, à savoir que c'est celui des Marmosets. Alors je me rappelle, on les avait reçus il y a très très longtemps, ils étaient venus, c'était des bébés, ils étaient venus à Beauregard. Et là, après 7 longues années de silence, ils auraient pu revenir avec un album nostalgique, un album tourné vers son passé. Mais à la place, et ils ont bien fait, le quintet britannique livre l'œuvre la plus mature de sa carrière. Ça, c'est Rock Your Life qui le dit. Entre bouleversements personnels, pandémie mondiale, conflits internationaux et climat social toujours plus anxiogène, Coward Dies, c'est le nom de l'album. Il est le fruit d'une période où le monde, comme le groupe, ils ont profondément changé. Ça, c'est un petit peu obviously, j'ai envie de dire. Loin d'être un simple disque de retour, ce troisième album transforme les peurs accumulées durant ces années d'absence en un manifeste de résilience aussi ambitieux que fédérateur. En tout cas, on va écouter un morceau de ce Coward Dies. J'ai choisi le titre parce qu'il était super long, en fait, pour vous montrer mes progrès en anglais. Running with the sun in your eyes. Ça veut dire courir avec le soleil dans les yeux. C'est pas très très pratique, mais en tout cas, c'est un titre approprié pour l'été. On se retrouve juste après sur 666. C'est l'album de la semaine, c'est les Marmosets. À tout de suite.

Et je termine comme ça le morceau des Marmosets. Vous écoutez 666, on vient d'écouter Running with the Sun in Your Eyes des Marmosets. C'est l'album 666 de cette semaine qui est encore à découvrir demain soir, jeudi et vendredi soir. Puisque, ah non, pas vendredi, parce que vendredi, il y aura un direct. On sera en direct du festival Arsonic avec les radios de la musicale. J'allais oublier. Donc, encore à découvrir demain soir. Et restez sur nos ondes et vous écouterez tout ce qui se passe à Arsonic. Vous aurez une petite oreille comme ça sur Arsonic ce vendredi. Je crois que c'est 17-19 le plateau, j'ai un petit peu oublié, je vais aller réviser. En attendant, on va continuer cette émission ensemble et on passe aux Queens of Cool. Et comme la dernière fois, je prenais un peu des Queens de France. C'était important pour moi. Et puis je voulais en chercher aussi en Europe. Je me suis dit, mais des Queens, il y en a un petit peu partout dans le monde. Et moi, mes Queens, que j'ai découvert d'ailleurs, c'était au Normandie. Je les ai découverts live. C'était au Normandie à Saint-Lô. Et je ne sais plus, ça devait être une soirée en rock ou quelque chose comme ça, de mes souvenirs en tout cas. Bref, je n'avais pas entendu parler de Warpaint. C'est un groupe dans Wikipédia, ils disent que c'est un groupe de rock américain. Moi, je trouve que c'est hyper réducteur, mais vas-y, allez, on vous l'accorde. Je sais qu'elles viennent de Los Angeles, en Californie. Je vous en ai souvent passé, mais comment je vous pêche, j'ai pas pu vous les mettre dans mes Queens la semaine dernière. Et donc, il était formé d'Emily, Teresa, Jenny Lee et Stella. Et il est passé par des formations diverses qui a inclus l'actrice Shannine Sossamon. Et il y a eu aussi l'ancien guitariste des Red Hot Chili Peppers, Josh Klinghoffer. Elles ont enregistré un premier EP Exquisite Corpse en 2008 et elles ont publié leur premier album, très bon album, The Fool, fin 2010, suivi de Warpaint début 2014. Je ne sais pas ce qu'elles sont devenues. En tout cas, quand c'est sorti en France, la critique les avait comparées aux Cocteau Twins et à Suxy and the Banshees. Je vous laisse, si vous ne les connaissez pas, je vous laisse seul décider si c'est vrai ou si c'est pas vrai. En tout cas, on va écouter un morceau que j'aime énormément qui s'intitule Discovery. Je crois que j'ai dû vous le passer moult fois dans les Apéro News, mais je crois que ça fait longtemps, donc si vous nous rejoignez maintenant, ensemble, on va écouter Warpaint et le morceau Discovery. Je surkiffe.

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1: Comme j'aime trop ce morceau de Warpaint Discovery, j'ai regardé ou j'ai pas vérifié si vraiment je vous l'avais passé récemment, mais non, ça faisait je pense un petit moment que je vous avais pas passé Warpaint. En tout cas, ça m'arrive très très souvent l'été de ressortir, parce que quelquefois quand il y a plus d'actu, vu qu'elles font plus de concerts, mais on n'est pas à l'abri d'un retour. Il y a beaucoup de groupes comme ça qui se reforment et qui reviennent, même avec d'autres noms, donc allez guetter un petit peu. C'était Warpaint avec le titre Discovery. On continue et on passe à un autre groupe que j'ai beaucoup passé. On continue d'explorer, c'est Queens of Cool. Là, on part en Angleterre avec un groupe qui s'est formé à Brighton. Alors Brighton, c'est dans l'East Sussex. Je vous avais dit que Brighton regorgeait de groupes. Moi, je vais aller y vivre, je crois. Le groupe a été formé donc en 98 à Brighton. Electra Lane, c'est un groupe qui est exclusivement féminin et qui ne ressemble à aucun autre, disent-ils dans leur biographie. Quatre membres qui s'évertuent à produire un rock alternatif en grande partie instrumental. Et oui, ça c'est vrai. Alors, il les compare à des groupes, mais finalement j'ai décidé d'arrêter de le dire, parce qu'en vrai, à chaque fois, je suis jamais d'accord avec les comparaisons. Ça a débuté pour eux en 2001 avec Rocket to the Moon. Leur discographie, elle a été très vite ensoleillée par le très bon The Power Out, qui a été produit en 2004 avec la participation de Steve Albini. Ensuite, il y a eu Axis en 2005 et No Shouts, No Calls en 2007. Ces disques achèvent d'établir la réputation de Electra Lane. Il y a eu une compilation Single B Size and Live en 2006. Elle permet aux fans de ne rien ignorer de ce groupe résolument à part. Electra Lane a décidé en 2007 d'une pause à la durée indéfinie, seulement brisée en 2011 par la participation du groupe à différents festivals. C'est pareil, on vous attend, mais après, en même temps, vous allez voir, là, je suis un peu tournée vers le passé, mais sachez que j'irai aussi un petit peu vers le turfu. En tout cas, Electra Lane, pour moi, reste une référence. On va écouter le titre To the East, que je kiffe énormément, je me fais un peu plaisir, on va pas se mentir. On se retrouve juste après sur 666, c'est les Queens of Cool.

Je me lasse très vite des morceaux et pourtant mon attention elle n'est jamais aussi captive que quand j'écoute ce morceau et à chaque fois qu'il s'arrête je fais bah, c'est déjà fini, ça reste assez rare pour que j'ai comme ça des morceaux que je peux écouter pendant des heures. Je crois même que je pourrais l'écouter en boucle. C'était To The East, Electra Lane. On poursuit, alors là on fait un petit bond dans le passé pour les Queens of Cool, mais finalement, puis je vais faire une petite entorse parce que là on part sur un groupe où il y a juste la chanteuse qui est une meuf, mais je me suis dit dans la continuité comme ça faire un petit triptyque entre Warpaint, Electra Lane et Life Without Buildings. Alors là on part en Écosse et c'est plutôt du post-punk. Ce groupe Life Without Buildings est originaire de Glasgow. Alors ils ont fait une carrière d'assez courte durée et le succès était assez confidentiel. Le groupe il s'est quand même fait remarquer par un brillant premier et unique album. Il est sorti en 2001 qui s'appelle Any Other City. Il est encore remarqué grâce au chant de Sue Tompkins qui vaut au groupe d'ailleurs des comparaisons. Ouais, d'accord, je suis pas d'accord, mais bon, allez, je vous la dis quand même. La comparaison, c'est le groupe anglais The Fall. Alors, je ne sais pas si vous apprécierez ou non la comparaison ou pas, et je pourrais vous en dire, mais en fait, mieux vaut écouter Newtown, et bah, c'est pareil, je vais aller voir si jamais ça bouge de leur côté, et que on sait jamais, on pourrait les voir réapparaître. En tout cas, j'aime énormément ce morceau Newtown, et vous allez voir, il va très très bien dans la lignée avec les deux précédents, si vous avez suivi cette émission depuis le début. C'est Laurence avec vous pour les Apéro News, et non, je ne fais pas un agenda concert. Oui, je continue les Queens of Cool, mais c'est parce que c'est l'été.

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0: 5 minutes et 50 secondes plus tard, me revoilà. Et oui, c'est pour vous donner la durée approximative. Non, 5 minutes et 53 secondes, c'est la durée de ce morceau de Life Without Buildings. Il s'intitule Newtown. C'était une petite entorse, mais on n'a rien contre les garçons. Dans le Queens of Cool, il n'y a pas non plus de manifeste encore qui soit sorti, mine de rien. C'est pareil, un morceau que j'aime énormément, et cette voix et cette attitude comme ça, ce chant purée, qu'est-ce que j'ai trop envie de les voir en live. Mais bon, vu que ça date, ce groupe, je ne sais pas si ça pourra arriver un jour. En tout cas, l'envie est là. On va revenir un petit peu plus dans le présent pour ces Queens of Cool. J'ai déjà dû vous passer un morceau d'Ozzy Freja il y a très très longtemps pour vous dire que c'est quand même une tempête. Alors, c'est Cosmic qui, ça fait partie des recommandations de Cosmic pour essayer de... Et en même temps, ça va remonter un petit peu, là on va mettre ses chaussures de danse, ça va, au niveau du tempo, ça va remonter un petit peu. Et oui, c'est une tempête, elle a joué à Arles au festival Les Suds dans la nuit du 16 au 17 juillet, et elle fêtait d'ailleurs son anniversaire, elle fêtait ses 29 ans ce soir-là. Elle était devant une foule qui était compacte, une soirée qui affichait complet, et elle a commencé par dire: vous allez voir si je suis une spicy mamie ou une de ces personnes que vous payez trop cher pour voir dans les festivals. Elle a rigolé comme ça entre deux morceaux de rap matinée d'électro, accompagnée d'une batteuse, d'une claviériste, toutes deux sobrement habillées de noir. Et voilà, là je vous lisais un petit article comme ça que j'ai vu, une petite chronique suivant un concert. Alors j'ai pas vu s'il y avait d'autres dates. En tout cas, on va écouter ce morceau Spicy Mami. C'est celui que je vous avais choisi. Et on se retrouve juste après sur 666 pour continuer d'explorer les Queens of Cool, et il y en a.
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1: C'était Yudifreja, je sais plus, Cosmic tout à l'heure elle m'a dit comment prononcer, mais j'ai oublié, mine de rien. J'avais découvert, alors que j'explorais la prog, je crois, à ce moment-là, de Pete the Monkey, parce que quand on explore la prog de certains festivals, on fait aussi de très très jolies découvertes, et c'est comme ça que j'ai découvert Yudifreja, et j'espère que j'ai bien prononcé son mot. Donc à suivre, elle était à Arles, elle est sûrement en tournée, j'ai eu la flemme, je préparais le morceau d'après et me renseigner sur l'artiste que je vous passe là tout de suite maintenant. Du coup, j'ai pas pu voir les dates, mine de rien, je ne réponds pas au cahier des charges de l'agenda, mais vous allez aller voir sur les internets et vous trouverez les dates pour aller voir Yudifreja. On continue un petit peu, je vais faire des triptyques comme ça. On reste en France avec Asfar Chamsi, parce qu'elle est née à Strasbourg et elle est née en 98, mais ça, on s'en fout. Je sais juste qu'elle pourrait être ma fille. C'est l'une de ces artistes hybrides qui se nourrit autant de rap que de pop ou d'électronique. Elle est d'ailleurs passée par le conservatoire. Elle a été révélée en mars 2025. C'est tout frais, tout frais. Avec le titre 2006, qui a été créé à l'occasion d'un planète rap invité par le rappeur Youssef Swatz. C'est pas là que je l'ai découverte. Je crois que c'était à Bourges, en fait, mine de rien, quand on sort et qu'on va... C'est bien d'aller dans des festivals et de découvrir des artistes. C'est aussi bien d'écouter la radio et de découvrir des artistes plus proches de nous, parce que moi je l'ai découverte à Bourges, mais elle était au Biche Festival. Elle a fait un feat avec Yoa, me semble-t-il, et c'était inédit, mine de rien. Il se passe aussi pas mal de choses. On va écouter Ma mère va me tuer et on se retrouve juste après sur 666. C'est Asfar Chamsi avec Yoa.

J'étais en train de danser, pécho en flag, en train de danser sur Asfar Shamsi et Yoa en duo. J'avais complètement oublié de vous dire que c'était ce titre-là qu'elles avaient joué au Biche. Si vous allez traîner un petit peu sur la toile, vous trouverez forcément des suites de ces rencontres sur des radios concurrentes, mine de rien, puisqu'elles étaient au Biche. Toutes les deux, et vous en entendrez parler en allant fouiller un petit peu. On change. J'ai dit que je ne vous faisais pas d'agenda concert, mais je suis quand même un petit peu obligée parce que il y a Sam Quilly qui vient. Alors ça y est, c'est complet. Félicitations à Arsonic. C'est complet, c'est cool. Mine de rien, c'est hyper important. C'est pas anodin. On est très content pour vous que le festival soit complet. J'ai bougé mon micro, ça a fait un bruit. J'espère que ça n'a pas bousillé vos tympans juste avant d'écouter donc Sam Quilly qui sera ce vendredi. Qui fait bien, moi je n'y serai pas cette année, mais les copains y seront et vous les entendrez sur 666 avec les radios de la musicale. Je pense que ça commence à 17h et ce sera jusqu'à 19h. En tout cas, j'espère, je croise les doigts pour qu'ils reçoivent Sam Quilly. C'est une icône pop, elle est australienne, elle est basée à Paris. Elle est passée par le ballet, le cabaret et la performance. C'est pour ça que quand vous voyez un petit peu l'équipe, moi je ne l'ai jamais vue en live, elle façonne un univers hyper féminin, explosif et visionnaire, nourri de collaborations, dont une avec Marlon Manier de La Femme que je salue, qui était au festival chauffé dans la noirceur. Mine de rien, la boucle est bouclée. Sera-t-il à Arsonic? Bien, vous me répondrez, vous me donnerez la réponse. En tout cas, on va écouter un titre assez explosif de Sam Quilly, Pussy Power. Et on se retrouve juste après. Ouais, dans les Queens of Fool, quand même, mine de rien. C'est une de mes addictions, Sam Quilly, sachez-le.

Sam Quillie sur 666 avec le titre Pussy Power. Vous pourrez l'applaudir, la voir danser avec un set sûrement très très explosif au festival Arsenic. Soyez curieux, sortez de chez vous, écoutez les radios, allez dans les festivals et même dans les concerts parce que c'est trop cool et voilà, c'est ça aussi, résister mine de rien. Voilà, même si je ne voulais pas faire de politique, je l'ai dit quand même. On va continuer d'explorer les Queens of Cool. Et là, j'en ai sélectionné plein. Alors, je m'étais dit que j'allais peut-être être tournée vers le Turfu. Et on va écouter Oltis. J'ai fait un random comme ça avec ma petite flèche. Et on va écouter Oltis, le titre Where's My Home. Le titre c'est Fool You, tout simplement. Je suis en train de me gourer. Je vais me renseigner sur Oltis. En tout cas, moi, je l'ai vue live parce qu'elle faisait partie de la sélection des Inouïs du Printemps de Bourges. Waouh, c'était quelque chose, ce live, mine de rien. Je crois qu'elle est venue même en plateau. C'était assez fort. Très très fort, mine de rien, je ne sais plus qui l'avait interviewé. Vous allez sur le site de l'affaire Rock et puis vous pouvez réécouter aussi, si vous avez envie, les interviews des artistes que nous rencontrons comme ça, généralement. En tout cas, on écoute Fool You, on se retrouve juste après, je vous en dis un petit peu plus sur Oltis. Il est 18h45, on continue d'explorer les Queens of Cool, c'est Laurence avec vous jusqu'à 19h.

Live, j'avais pensé au Prodigy et là, ce petit morceau me fait penser un petit peu plus à. Je suis en train de vous chercher à retrouver le morceau, je ne vois plus rien. Et je ne retrouvais plus la flèche pour vous retrouver un autre morceau en même temps que je vous parlais. Ça ne se fait pas, ça ne se fait pas. Et c'est ça, c'est la radio, c'est le direct. En même temps, vous saurez que ce n'est pas U ni A avec six doigts qui fait cette émission des Apéro News. Il est 18h49 et c'est du direct en plus, c'est trop cool. On vient d'écouter donc Oltis qui m'avait fait penser à Prodigy Live et là, en écoutant ce morceau, et ben j'ai un peu plus pensé à Tricky. Tricky qui d'ailleurs ressort un album qui a l'air d'être salué par la critique que je n'ai pas encore eu le temps d'écouter et contre toute attente, ouais, Tricky est revenu. Peut-être que je ferai une entorse au Queens of Cool et je ferai une émission avec des nouveautés puisqu'il y en a pendant les vacances et je vous passerai du Tricky, peut-être que je vous passerai toute sa discographie parce que c'est quand même vachement bien. On va écouter un morceau, allez ça y est j'y vais, hop je ne sais plus, je fais au pif. je m'étais dit je vais peut-être pas mettre ce groupe parce que je n'arrive pas à je n'arrive pas du tout à prononcer le nom, c'est Earth Sign Chase. Je crois que c'est ça. En tout cas, le morceau, c'est Daddy Died. Et c'était du rap. J'essaie de vous retrouver. C'était dans la sélection de Mono. J'essaie de vous retrouver d'où elles viennent. On en reparle juste après. Je peux pas vous redire. En tout cas, ça commence par Earth, la Terre. Sign, ok. Chase, Earth and Chase. Voilà, on va dire que c'est ça. Et c'est Daddy Died. En tout cas, vous êtes sûr que c'est pas de l'IA ou une voix truquée. On se retrouve juste après les 18h50 sur 666. On explore les Queens of Cool. Je vous en dis un peu plus sur ce groupe.

Je me suis entraînée pendant tout le morceau à prononcer son nom, Ursine Shells. Voilà, j'ai réussi. Le titre, c'était, vous l'aurez compris, Dadida. Et je me suis dit que je lui devais bien ça avec ce phrasé si exceptionnel. Elle s'appelle Chelsea, c'est son prénom. Elle n'a que 23 ans et un seul EP à son actif. Pourtant, depuis le 22 juin, on voit passer en boucle cette session Color Show qui est en train de faire connaître l'américaine qui est dotée d'un phrasé exceptionnellement exceptionnel. Voilà, je le redis. Voilà, ce passage a marqué. Ce passage a été un petit peu marquant et elle a tout. On espère que du coup, ça va être brillant pour elle parce que voilà. J'ai bientôt fini cette émission. Je ne savais plus quoi dire. Je suis en train de regarder l'heure qui tourne et je me demande si je vais pouvoir vous passer un morceau. Alors, je me suis dit qu'on allait peut-être se quitter. Je ne crois pas. Je n'ai pas vu le Lion Frequency qui pointait le bout de son nez par ici et je n'arrive toujours pas à vous retrouver le. Je me suis assise en fait. D'habitude, je suis debout et c'est beaucoup plus facile pour moi de faire de la radio debout. Vous saurez tout sur les dessous. Qu'est-ce qu'on pourrait s'écouter cette semaine? Allez, on se quitte avec les Vera, avec Vera Daisies qui était venue au Biche Festival. De mémoire, je crois que c'est qu'elle vienne de Rennes. Et on écoute Chess Game. Je vous dis à la semaine prochaine parce que je suis en train de. Ah non, j'aurais peut-être le temps de vous dire au revoir. On écoute Chess Game. Je vous en parle juste après de Vera Daisies.

0: J'espérais avoir le temps que le morceau il se termine pour vous réparer mon erreur. J'ai dit qu'elle venait de Rennes, n'importe quoi. Par contre, c'est sûr qu'elle était au biche. C'est Margot Jodineau, en fait, Vera Desize. C'est une musicienne qui est lyonnaise, qui est désormais basée à la capitale. Elle s'est lancée en solo. Elle a tourné avec Otis Kerr. Et puis, le résultat, c'est un premier EP qui s'appelle Clever Girl, qui confirme que cette décision a été la meilleure possible. Avec une esthétique old school et des influences des années 80, sous le bras, le projet a fait ses preuves en studio et sur scène, bien évidemment, tant et si bien qu'on espère avoir des nouvelles très très bientôt. Et ça, c'est sur le site de Mono que je l'ai retrouvé. Je vous laisse avec le générique, je vous dis à la semaine prochaine. Je ne sais pas si je vais continuer d'explorer les Queens of Cool, je ne sais pas s'il y aura du Lion Frequency, mais je n'ai pas vu Junior, à moins qu'il soit en retard, pointer le bout de son nez. En tout cas, passez une bonne semaine et profitez de cet été au frais.
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1: Cours à travers les champs et les villes, et tâche de trouver un seul homme qui recherche le Seigneur. 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

Voilà, salut à toutes et à tous. C'est donc Interférence avec vous sur Londrock, le 666-99.1, compagnie de Christophe, jusqu'à 23h. Quatrième et dernier volume pour ces albums ont 50 ans, donc 1976 pour ce qui nous concerne dans cette émission. Et on a donc entamé celle-ci avec le groupe Nazareth, donc qui nous a sorti en 76 deux albums, Close Enough for Rock and Roll, et surtout celui qu'on vient de découvrir, Playing the Game, donc sorti en novembre 76 sur le label Mountain Records. On y retrouve bien sûr Dan McCafferty au chant, Manny Charlton, Peter New et Darrell Sweet, un album produit par les membres du groupe. On a donc entamé cette émission avec le morceau Somebody to Roll. Allez, on part maintenant un petit peu plus loin, puisqu'on va aller faire un tour au Japon avec le groupe Bowo. Donc Bowo, en 1976, ils nous sortent tout simplement leur premier album. Alors très peu d'infos si l'on cherche sur le net sur cet album. Donc un album qui s'intitule tout simplement Bowo. Le label, c'est Victor, et on va s'écouter le morceau Hearts on Fire.

Voilà, on part maintenant aux États-Unis avec le groupe Point Blank et un extrait de leur premier album sorti en 76. Album qui s'intitule tout simplement Point Blank, un album paru sur le label Arista. C'est Bill Ham qui produit, donc qui a produit bien sûr pas mal d'albums de ZZ Top. On écoute issu de cet album le morceau qui s'intitule That's the Law.

Elle est toujours aux États-Unis, mais dans un style très différent. On va retrouver le groupe The Good Rats, qui a sorti une bonne quinzaine d'albums entre 1969 et 2016. Alors bien sûr, celui qui nous intéresse est sorti en 1976. Il s'appelle Rat City in Blue, donc le label c'est Platinum Records. On y retrouve Pepe Marcello, Mickey Marcello, Lenny Kotke, John The Cat Gatto et Joe Rassicola Franco, qui fera partie lui aussi de Twisted Sister. On va extraire de cet album le titre Rat City in Blue.

Voilà, alors comme d'habitude dans ce genre d'émission, il y a des groupes qu'on vous a déjà passés quelques fois et d'autres qui sont complètement inconnus. Celui qui suit, on vous en a déjà passé quelques titres, c'est The Groundhogs. Alors l'album de février 76 s'appelle Crosscut So, il est sorti sur le label United Artists Records. On s'écoute tout de suite le morceau Boogie With Us.

Cette fois-ci, on va partir au Canada avec le premier album de Pat Travers, un album qui s'appelle, eh bien, tout simplement Pat Travers, paru en avril 1976 sur le label Polydor. Outre Pat Travers, on retrouve Rob Dyke et Peter Mars Calling. Pas mal de reprises sur cet album, dont le titre qui va suivre, écrit par le producteur Stan Lewis. Le morceau, c'est Boom Boom, Out Goes the Lights.

Allez, on continue toujours aux États-Unis avec le groupe Grand Max qui aura eu une carrière relativement courte, 2 albums et 2 singles. Alors celui qui nous intéresse, c'est le premier, il s'intitule A Ninth Live. Le label, c'est Panama Records, donc un album qui comporte une petite dizaine de titres, dont celui que vous allez pouvoir découvrir, Out on the Tide.

Alors le groupe qui suit est loin d'être un groupe inconnu, puisqu'en 1976, le 12 mars, très exactement, sort déjà leur 9e album studio. Je veux bien sûr parler des Anglais de Status Quo, donc un album paru sur le label Vertigo Records et qui s'intitule Blue For You. Alors bien sûr, on va retrouver Francis Rossi, Rick Parfitt, Alan Lancaster et John Coughlan. Donc on va dire peut-être pas la meilleure, mais on va dire la composition du groupe la plus connue, celle qui sortira quand même pas mal d'albums, un album dont on va découvrir tout de suite le deuxième single paru en juillet 76 à l'époque. Le morceau, c'est Mystery Song.

Voilà, on laisse tout ça se terminer tranquillement et on retourne aux États-Unis cette fois-ci avec un groupe classé dans le prog. L'album sorti en 1976 s'appelle Animal Notes. C'est le deuxième album du groupe Crack the Sky. Donc un album sorti sur le label Life Song, produit par quelques-uns des membres du groupe. On s'écoute tout de suite Virgin Now.

Allez, on va maintenant aller faire un petit tour en Norvège avec le groupe Flax qui, en 1976, sort un album qui s'appelle One. Le label, lui, est très connu puisqu'on va les retrouver sur Vertigo Records comme Status Quo ou encore Black Sabbath, par exemple. Et on va s'écouter extrait donc de cet album, le titre Mirrors.

Voilà, et on retourne aux États-Unis avec un groupe classé dans le prog et le psychédélique. Donc, deuxième album pour le groupe Pouba, un album qui s'appelle US Rock, que l'on va retrouver sur le label AAE Records. Donc, un album produit, entre autres, là aussi, par le groupe. On s'écoute le titre Crazy.

Voilà, on va donc aller faire un petit tour en Australie cette fois-ci avec AC/DC. Alors, les deux premiers albums ne sont sortis à l'époque qu'en Australie et en Europe beaucoup plus tard. Le premier s'appelle High Voltage. Alors, High Voltage, on va parler de la version européenne. Donc, paru le 14 mai 76 sur le label Atlantic Records, produit bien sûr par Vanda et Young. Alors, un album composé de chansons issues des deux albums sortis exclusivement en Australie, donc des chansons qui viennent de High Voltage et de TNT, tous les deux sortis en 1975. Donc il est sorti pour la première fois et bien en France. Alors il a été remasterisé et sorti un certain nombre de fois. On va s'écouter, nous, issus de cet album, le titre Live Wire.

Allez, on va tout de suite continuer avec le groupe Montrose qui nous sort, on va dire à l'époque, en 76, son dernier album pour l'époque, puisque le prochain sortira en 1987. Donc, quatrième album qui s'intitule Jump On It. Le label, c'est Warner Bros. On y retrouve, entre autres, à la batterie, Denis Carmassi, qui jouera avec Sammy Hagar, Kim Carnes, Joe Walsh, 48 Special, Whitesnake, Paige Coverdale, enfin bref, Ted Nugent, on en passe, et des meilleurs. Donc cet album Jump On It, on y retrouve aussi bien sûr Ronnie Montrose, Bob James, Randy Joe Hobbs et Jim Alcivar. On écoute tout de suite extrait de celui-ci, le titre Let's Go.

Allez, petit retour en Angleterre avec le sixième album du groupe Fogat, donc sorti en novembre 76 sur le label Bearsville. Là, on va retrouver Lonesome Dave Perrett, Rod the Battle Price, Roger Earl et Craig McGregor. Voilà des gens qui ont surtout joué dans Fogat. Donc un album Night Shift dont on va extraire le morceau Driving Wheel.

Allez, on va rester en Angleterre avec du glam rock. On va retrouver le groupe Rabbit avec l'album Too Much Rock and Roll. Donc, un album paru, eh bien, à l'époque sur le label CBS. Un album qui sera même réédité par le label français Bad Reputation chez nous en 2022. Nous, on va s'intéresser à la version d'origine. Donc, un album sur lequel on va extraire le morceau Too Much Rock and Roll.

Allez, on va continuer maintenant avec un album, le seul d'ailleurs de ce groupe qui a été quasiment même composé. D'ailleurs, juste pour cet album, le groupe c'est Broken Glass. L'album c'est lui aussi Broken Glass. Alors il a bien sûr été réédité. Voilà, on va y arriver plusieurs fois depuis sa sortie. Le label d'origine c'est Capitol Records. Le titre que l'on découvre c'est Can't Keep You Satisfied.

Voilà, et on va continuer avec un groupe de Houston au Texas qui n'aura sorti que deux albums, dont un seul sous le nom de Tempest, un album paru donc en 1976 sur le label Earth Records, un album dont on va découvrir le morceau The Lady.

Et puisqu'on vient de parler de Lady, eh bien, on va continuer. Alors là, on va faire un petit tour en Australie avec le groupe Southern Cross, qui n'a sorti, eh bien, qu'un seul album, qui s'appelle, eh bien, tout simplement Southern Cross. Le label, c'est Laser Records. Un album qui a été réédité une fois en 2011 sur un label qui, lui, s'appelle Mandala Records. Donc là, celui-là, pour le trouver, à mon avis, il va falloir se lever très tôt. Et puis, ce qu'on parlait de Lady, cette fois-ci, le morceau, c'est Stormy Lady.

Retour aux États-Unis avec le premier album du groupe Yesterday and Today que l'on connaîtra plus tard sous le nom de Y&T. Alors on retrouve bien sûr Dave Minichetti toujours à la barre du groupe et le regretté Phil Kenmore à la basse, décédé il y a quelques années, en compagnie aussi pour ce groupe et cet album Joey Alves et Leonard Hayes, c'est-à-dire la version qui a fait les quelques très très bons albums du groupe, un album enregistré à San Francisco, le label c'est London, celui entre autres de ZZ Top, un album réédité en 2025 sur le label Rock Candy Records. On s'écoute tout de suite le titre Earthshaker.

Voilà, là aussi, gros hasard sur l'enchaînement des titres, puisqu'après le morceau Earthshaker, on va trouver un groupe qui s'appelle Earthquake. L'album paru en 1976 qui nous intéresse s'appelle 8.5, 8.5 sur l'échelle de Richter. Le label, c'est Bezerclay. Et le morceau que l'on écoute, c'est Fender Keepers.

Allez, on repart au Canada avec le deuxième album studio du groupe Moxie, qu'on vous a déjà passé quelques fois dans l'émission. Donc, un album paru en octobre 76 sur les labels Polydor Records et Mercury Records. Donc, un album qui se classe entre Moxie One et Riding High. Alors, c'est plus Riding High qu'on vous a passé dans certaines de nos émissions. On s'écoute tout de suite le titre Through the Storm.

Allez, on va refaire un petit tour dans le glam avec un groupe qu'on ne présente plus. On va retrouver Slade et un extrait de leur 6e album studio qui s'intitule Nobody's Fool, donc paru le 5 mars 76 sur les labels Polydor et Warner Bros. Alors on va bien sûr retrouver Noddy Holder, Dave Hill, Jim Lea et Don Powell. Alors quelques petits musiciens, quelques potes viendront eh bien faire quelques piges sur cet album. Album enregistré au Record Plant Studio à New York en 75. On s'écoute tout de suite Do the Dirty.

Allez, on va maintenant retrouver le troisième album studio du groupe Jordi, le groupe de Ryan Johnson, avant qu'il ne rejoigne AC/DC. Alors, un album qui s'appelle Save the World. Alors, je vous laisse aller voir tout ça sur le net, mais l'écriture de Save the World va vous rappeler quelque chose, puisqu'apparemment, c'est de là que Iron Maiden a repris eh bien, les traits de son nom, Iron Maiden. Donc, tout simplement, un album paru en 1976. Sur le label EMI. Alors il a été enregistré entre 74 et 76, donc une compilation de 12 titres. On s'écoute tout de suite. Mama's gonna take you home.

Voilà, on s'approche de la fin de l'émission. Encore une petite dizaine de minutes qu'on va entamer avec le groupe Dirty Tricks en Angleterre. Donc, un groupe qui a sorti 3 albums dans les années 70 et un peu plus tard, donc 75, 76, 77, 76, ça tombe bien. C'est celui qui nous intéresse. L'album s'appelle Night Men. Il est sorti sur le label Polydor. On s'écoute tout de suite le morceau Wait Till Saturday.

Voilà, on va donc terminer cette émission en Angleterre avec le groupe Agnès Strange qui nous a sorti un album à l'époque qui s'appelle Strange Flavor. Donc on va les retrouver sur le label Bird's Nest. Alors on va terminer avec le morceau Granny Don't Like Rock and Roll. Alors on espère que ces émissions sur l'année 1976 vous auront plu. La semaine prochaine, si tout va bien, on attaque 1986. Et autant vous dire que là, il va y avoir du lourd. Pour l'instant, restez bien branchés sur le 666 du rock sous toutes ses formes, dans tous ses états. 24h sur 24, 7 jours sur 7. On sera de retour, nous, la semaine prochaine pour de nouvelles aventures. Prenez surtout bien soin de vous et de vos proches. Salut !

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1: Plus que 6, il est exactement minuit.
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